0: Bonsoir à toutes et à tous, il est 21h sur la radio publique israélienne. C'est votre programme en français. Nous vous proposons une rediffusion des meilleurs moments de la semaine écoulée, ainsi qu'un peu de musique. Shabbat shalom à toutes et tous sur Kine.
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0: De cette édition, je vous laisse tout de suite avec le magazine dans lequel nous discuterons de la représentation des femmes dans la politique israélienne, mais pas seulement, dans l'ensemble de la société, avec Sylvie Fogiel-Bijaoui. Je remercie notre technicien Gabriel Cohen pour le travail en technique. Vous étiez avec Rachel Haddad, Shalom de Jérusalem.
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0: Le 27 octobre prochain, les Israéliens vont aller aux urnes afin d'élire la 26e Knesset. Cette Knesset va être composée de différentes sensibilités politiques et une question revient encore et toujours à chaque élection, à savoir celle de la représentation des femmes. Aujourd'hui, les femmes occupent environ un quart des sièges à la Knesset. 31 députés sur 120 sont les données présentées cet été au Parlement. Israël se situe ainsi sous la moyenne mondiale et très loin de la parité. Surtout, la progression observée entre la fin des années 90 et le milieu des années 2010 semble s'être arrêtée depuis une dizaine d'années. Alors, on peut se demander où se joue réellement le blocage? Est-ce que c'est dans les partis, dans la manière de constituer les listes, dans l'accès aux positions éligibles, ou c'est plus profond et c'est dans les structures sociales du pays? Est-ce qu'une réforme des règles électorales pourrait éventuellement changer la donne? Pour en parler, nous sommes avec Sylvie Fogel-Bijaoui, sociologue spécialiste des femmes du genre et de la citoyenneté en Israël. Bonsoir Sylvie Fogel-Bijaoui.
1: Oui, bonsoir.
0: Alors merci déjà d'avoir accepté cette invitation sur les ondes de Cannes en français pour parler donc de cette question de la parité en Israël, de la place des femmes dans la politique israélienne. Alors on dit souvent qu'il en manque justement des femmes en politique, mais concrètement à quel moment selon vous cette éviction des femmes de ce milieu-là se produit? Est-ce que c'est juste qu'elles sont moins nombreuses à entrer dans les partis, ou bien c'est surtout en fait au moment de la constitution des listes et de l'attribution des places réellement éligibles que là l'écart va se creuser? C'est les deux, dites-nous.
1: C'est les deux, parce que quand il n'y a pas un horizon où elles peuvent, où elles sont sûres, enfin sûres, où elles ont l'espoir d'être intégrées, rentrer en politique pour un homme c'est difficile, pour une femme c'est le double, et surtout en Israël. Donc le prix à payer est terrible, mais le message du système politique les décourage complètement. Vous avez ici une régression très très concrète. Avant le gouvernement qui a maintenant, il y avait le tiers des représentants à la Knesset étaient des femmes, et soudain elles ont disparu. Pour que les femmes soient présentes dans la politique, il faut créer un mécanisme de présence qui s'appelle le quota. Et on est dedans dans le monde depuis 50 ans. Depuis la déclaration de Beijing en 1995, excusez-moi, ça a été quelque chose de tout à fait normativé, je ne sais plus comment on dit exactement. Et c'est le seul système qui, après beaucoup d'expérience, permet aux femmes de s'intégrer.
0: Mais le fait que ce système ne soit pas mis en place en Israël et que la progression se soit arrêtée autour d'un quart de femmes à la Knesset depuis près d'une décennie, selon vous, comment ça se fait? Pourquoi ce plafond résiste ici en Israël?
1: L'intégration des femmes, c'est une volonté politique au niveau macro. C'est-à-dire qu'il y a un discours, il y a un encouragement, il y a des actions qui sont menées pour que les femmes se présentent, et à ce moment-là, elles se présentent. Depuis deux décennies, avec cette interruption du gouvernement du changement, dont j'ai rappelé la composition dont le tiers était des femmes, on voit une dégradation systématique des femmes. Et les femmes qui ont été élues ont pris, si vous voulez, la défense du patriarcat. Elles n'ont rien fait, ni quand on a parlé de la voix des femmes dans l'espace public, dans les fêtes commémoratives, ni à l'armée, ni le quota, ça c'est bien, bien loin d'elle, ni pour les disparités salariales qui se sont élargies, ni pour la réforme du divorce qui est une catastrophe. en ce moment.
0: Avec la question des tribunaux rabbiniques qui peuvent être...
1: Non, mais avant, ça c'est une évolution. Mm-hmm. Ça c'est une évolution. Les choses, elles ne viennent pas par hasard. Elles viennent quand on prépare le terrain. Mm-hmm. Avant ça, il y a eu le... Bitul Cheskat Tagilarar, comment je traduirais ça, l'annulation de la présomption de l'âge tendre. Mm-hmm. Ce qui est normal, puisqu'il y a une évolution. Vous savez, cette présomption, c'est qu'un enfant va, avec, en cas de divorce, va avec sa mère oui. jusqu'à l'âge de 6 ans, et après, ou son père ou sa mère. Il faut changer ça, mm-hmm. mais il faut le changer dans l'esprit d'égalité, pas dans l'esprit où, quand on a la garde des parents jointe, la garde jointe des parents, ou la garde simultanée, on dit en français, j'ai traduit de l'anglais, je m'excuse, oui. La garde simultanée, mm-hmm. On enlève les... j'ai les mots en anglais.
0: Allez-y, dites-le en anglais, nos auditeurs sont...
1: Alimonise.
0: Oui, les pensions alimentaires.
1: Ah oui, les pensions alimentaires, on les réduit. C'est une véritable tragédie que les femmes vivent, chacun dans son coin. Alors, je ne parle pas non plus des soldates qui doivent entendre qu'on doit les qu'elles n'ont pas le droit d'être dans des tanks alors qu'elles ont risqué leur vie, mais on est arrivé vraiment à un degré de danger pour les femmes, c'est-à-dire la réinstallation du patriarcat le plus...
0: Mmh. Et alors, si on reste sur la politique, on va toucher aussi les autres places dans la société. Par exemple, vous parliez de l'armée à l'instant, mais en politique, les partis fonctionnent pas tous de la même manière. Hein. Enfin, je pense.
1: Bien sûr, mais ça c'est pour que vous avez dit la parité. J'ai voulu vous interrompre et vous dire l'imparité.
0: Oui.
1: Mais la parité, c'est une loi du gouvernement. C'est même une loi constitutionnelle qui a été votée en 2000, si vous vous rappelez. Et cette loi, enfin, je ne sais pas quel âge vous aviez.
0: En 2000, je ne m'intéressais pas encore à la politique israélienne, j'avais pas encore 10 ans, mais oui.
1: Bon, alors vous savez que la loi a été votée. L'idée, justement, en France, c'est que l'universalisme, il est et masculin et féminin, et ce n'est pas une loi, c'est un changement constitutionnel.
0: Mais alors pourquoi c'est pas appliqué cette loi qui a une valeur constitutionnelle?
1: D'abord parce qu'il n'y a pas de constitution en Israël.
0: Oui, Roquiesod, c'est quand même une loi...
1: Non, c'est pas la même chose. Mm-hmm. C'est pas la même chose, et c'est parce que la loi constitutionnelle, elle impose à tous les mécanismes gouvernementaux et autres de fonctionner en fonction de cette idée de parité. Mmh. J'ai amené en France, vraiment, par exemple au gouvernement, 50% de femmes. Ici, on n'est même pas 20. Ouais. On est au niveau du gouvernement, on est au bas de l'échelle, et au niveau de la représentation à la Knesset, on est à 95 ou 97e place dans le monde. C'est où on est.
0: C'est assez
1: bas. Oui, non, mais je peux vous donner les... J'ai bien vérifié avant de prendre la parole ce soir avec vous. On est en régression constante.
0: Il y a une proposition qui est déposée cette année à la Knesset et qui vise explicitement la représentation des femmes sur la liste de candidats. Vous parliez d'un mécanisme de quota qui doit être mis en place en Israël, mais est-ce qu'au final, on risquerait pas finalement de déplacer le problème en plaçant les femmes dans des positions qui ne sont pas éligibles et à faire en sorte qu'elles n'arrivent pas au pouvoir
1: hein. Je comprends pas cette question.
0: C'est-à-dire, mettons qu'on mette en place ce système de quotas, et donc il doit y avoir sur chaque liste, par exemple, la moitié de femmes. Mais si on met la moitié de femmes dans les dernières places, par exemple, d'une liste...
1: On n'en est plus là, Rachel. Mm-hmm. Le quota qui marche, c'est le quota qu'on appelle le quota fermeture éclair.
0: C'est-à-dire...
1: Un homme, une femme, un homme, une femme, un homme, une femme, ou une femme, un homme, et un... on a déjà beaucoup d'expérience dans ce domaine et dans le monde entier. À moins que vous retourniez à Staline et que vous preniez ce qu'il a fait, c'est-à-dire de mettre 30 femmes au politburo et qui font exactement ce qu'il veut. Mais c'est ce qui s'est passé ici, de toute manière. C'est ce qui s'est passé ici. Vous n'avez pas entendu un mot sur ce qui se passe dans les familles, sur le divorce. Vous n'avez pas entendu un mot sur l'écart croissant entre les hommes et les femmes au niveau du salaire. Et je parle du salaire, pas du salaire mensuel, parce que les femmes travaillent moins que les hommes au point de vue heure, mais du salaire horreur. Horaire.
0: C'est un beau lapsus que vous nous faites là.
1: du salaire horaire. Il a augmenté il y a 10 ans, 15 ans, il était 15%, maintenant on est à 19%, c'est-à-dire que pour 100 shekels qu'un homme gagne en travaillant un certain travail, la femme qui travaille au même travail ou à travail semblable gagne 80 shekels. C'est ça que ça veut dire.
0: Vous parlez de ce recul constant de la place de la femme en politique, mais pas seulement. Certains disent...
1: C'est lié.
0: Oui. Et certains...
1: Il n'y a pas de miracle, Rachel, quand il n'y a pas de représentation active. C'est pas le fait seulement d'être une femme, il faut parler, il faut être... défendre des droits. C'est pas, et des hommes peuvent se joindre à cela.
0: Et est-ce que vous pensez, Sylvie Fogiel-Bijaoui, que le fait qu'il y ait aussi un recul des institutions de contrôle, que la concert du judiciaire du gouvernement est constamment attaqué, qu'on attaque la justice, qu'on attaque les cours, etc. Est-ce que...
1: Attendez. Le gouvernement est attaqué par qui ?
0: Non, pas le gouvernement, la conseillère juridique.
1: Ah bon ? Non, écoutez, l'évolution, elle s'est faite petit à petit.
0: Et vous ne pensez pas que aussi le recul de ce qu'on peut appeler la démocratie israélienne influe là-dessus ?
1: Mais bien sûr que si. C'est l'expression la plus cinglante du recul de la démocratie. Le rapport aux femmes, aux LGBT, aux minorités, bien sûr que si. C'est son expression. Mais comme la démocratie elle-même, qui n'était pas très très forte, mais comme la démocratie elle-même qui a été mise à mal lentement mais sûrement, et ces dernières années de manière brutale, ceux qui payent, ce sont les couches faibles et les secteurs faibles. Alors c'est vrai, il y a des femmes extraordinaires dans l'espace public qui parlent, qui sont actives, etc. Mais elles sont le produit des années passées. Ce qui va sortir maintenant, j'enseigne, il n'y a aucune conscience des droits des femmes. Il y a la conscience de « je fais ce qui me plaît ». Aniotam c'est Bali. Mais ça n'a rien de... C'est comme les enfants disent « Bali ». Sans voir le contexte, que ce qui te plaît, oui, d'accord, mais il faut voir jusqu'à quand et jusqu'à où tu pourras faire ce qui te plaît. Bien sûr que c'est l'attaque brutale de la démocratie qui s'exprime maintenant de manière très, très visible, mais ça a été un processus. Et puis n'oubliez pas, quand je parle d'activité politique, c'est d'abord les quotas. Mais il y a une chose encore très importante en Israël, sur lesquelles j'écris pendant des années. Et c'est pas pour me citer, hein, Rachel.
0: Ouais, allez-y.
1: C'est pas ça. Mais le fait qu'on se dise un pays démocratique et que les femmes du monde haredi ne puissent pas voter. Personne n'a pris le flambeau pour annihiler une chose pareille.
0: C'est-à-dire qu'elles ne puissent pas voter, expliquez-nous.
1: Elles ont le droit du vote actif, mais elles n'ont pas le droit du vote. Elles n'ont pas le droit de vote passif. Elles n'ont pas le droit d'être élues.
0: Elles n'ont pas le droit, c'est juste que dans la pratique, elles n'ont pas accès.
1: Elles n'ont pas le droit.
0: Vous voulez dire que dans les partis ultra-orthodoxes, il n'y a pas de femmes qui sont présentes sur les listes, jamais?
1: Jamais. Mm-hmm. Et quand elles essayent, il y a des mouvements depuis la fille du Rav Ovadia Yosef, jusqu'au mouvement Lo Nifrarot Lo Bocharot. Je ne sais pas si ça veut dire exactement ça. On n'est pas élu, donc on n'élit pas, parce qu'on n'élit pas nos représentants charédis. Mm-hmm. Mais c'est une abomination. Mm-hmm. Et le fait que les femmes féministes en Israël n'aient pas pris la cause pendant des années pour que ça n'existe pas, parce que sous le prétexte du multiculturalisme qui a été mal compris, le multiculturalisme, il est là pour promouvoir les droits de la personne humaine, pas pour en empêcher. Donc si on ouvre les possibilités, les femmes, bien sûr qu'elles voudraient voter.
0: Mmh. Et justement, sur cette question de...
1: Être élue, excusez-moi.
0: Mmh. Oui, oui.
1: Donc ça vous explique ce qui se passe quand y a, à la Knesset, il y a 15 représentants de partis ultra-orthodoxes et il n'y a aucune femme.
0: Une seule femme. Mmh. Et d'ailleurs, cette ségrégation homme-femme qui vient du milieu ultra-orthodoxe, elle est en train de déborder petit à petit sur l'ensemble de la société israélienne, dans l'armée, dans les événements publics, dans les universités. Et oui, ma question,
1: c'est ce que je vous ai dit, on n'a pas entendu les élus, au contraire. C'est très triste. Mmh. Parce que n'oubliez pas que une des choses qui a été le symbole d'un Israël qui n'existe plus, c'était soi-disant l'égalité. Moi, j'étais une des premières à dire qu'il n'y a jamais eu d'égalité, etc. Mais j'étais loin de penser
0: qu'on en arriverait là.
1: Oui. Et quand j'ai publié mon premier article sur le combat du droit de vote des femmes dans le Yishuv entre 1917 et 1926, le droit de vote, il a été acquis par le combat des femmes.
0: Mmh, mmh. Comme toujours, comme partout.
1: Mmh. Et même si... l'organisation sioniste, elle était assez libérale. Et en Palestine juive, ils voulaient pas donner le droit de vote aux femmes. Il a fallu un combat avec les forces démocratiques, donc de la droite démocratique et du Parti du Travail, pour arriver à ça. Il n'y a rien qu'on a gagné ici.
0: Sans se mettre.
1: Sans se battre, mais c'est pas seulement nous, c'est tous les groupes.
0: Mmh. Mais vous déplorez une absence de conscience politique globale des femmes et de la lutte féministe, c'est ça que vous voyez aujourd'hui,
1: oui,
0: en Israël?
1: Oui, bien sûr, parce qu'on est tellement absorbés par la guerre,
0: oui,
1: par la souffrance. Ça fait quand même 3 ans qu'on, de gauche ou de droite, on n'est pas exactement au summum du bonheur,
0: non,
1: de l'espoir.
0: Non, c'est hein? Le dire.
1: Alors donc, d'abord, il n'y a pas ce lien dans cette génération entre le moi et le nous.
0: Mm-hmm.
1: Il n'est pas articulé.
0: C'est ce que vous disiez avec je fais ce que je veux, quoi.
1: Oui. Mm-hmm. Il y a des choses qui sont prises comme acquises. C'est dans un sens, c'est ce qu'on voulait. Moi, je suis une vieille dame, hein, j'ai 75 ans. C'est ce qu'on voulait. Mais on voulait avec une pensée collective, avec une pensée où on fait progresser le pays. Le combat féministe, c'était une partie de la progression du pays vers la démocratie. Ça a toujours été comme ça. Mmh. Et d'ailleurs, vous m'avez demandé dans vos questions, qu'en sera-t-il aux prochaines
0: élections.
1: Mmh. Bon, alors vous avez la réponse. Vous avez les deux blocs. Un bloc où il y a une grande représentation de femmes, et c'est pas par hasard, c'est le bloc dit libéral.
0: Des démocrates, oui.
1: Pas seulement le Parti
0: l'opposition,
1: démocrate.
0: Ouais.
1: L'opposition, mais pas l'opposition arabe, malheureusement.
0: Oui. Il y a pas de femmes dans les partis arabes.
1: Si, j'ai une amie qui y est, c'est docteur Karkabi, qui est une femme brillante, mais elle a la 8e place.
0: Oui.
1: Celui qui a mis une femme à la 5e place, c'est quand même une place réelle, c'est Mansour Abbas.
0: Ça fait une seule femme sur une place réelle sur tous les partis arabes. Il y en a quand même un
1: certain nombre. Non, mais je dis, ça veut, et même là, je suis en bise-bise avec mes amis. Mm-hmm. Je leur dis, vous parlez des citoyens arabes qui parlent de l'égalité, je suis tout à fait pour, mais regardez ce qui se passe au niveau des femmes.
0: Oui.
1: Je suis pour, quoique. Bien. Alors, de l'autre côté, vous avez un trou noir, il n'y a, a presque pas de femmes. Et vous avez la réponse. Si il n'y a pas un changement, si le gouvernement actuel passe, la condition féminine va aller en arrière, vers de mal en pire, et avec le pays d'ailleurs, parce que les forces vives ne resteront pas ici. Et les forces vives, ça comprend aussi des femmes qui sont médecins, qui sont dans la high-tech, ou des femmes qui sont physiothérapeutes, qui soignent les gens, et qui font du bien aux gens, et etc. Ou les enseignants de haut niveau. Non, je serais très heureuse de me tromper dans la conclusion. L'analyse, malheureusement, j'ai les données, et c'est impossible à contredire.
0: Est-ce que vous pensez, pour finir cet entretien, Sylvie Fogel-Bijaoui...
1: Optimiste.
0: C'est ça. J'aimerais bien peut-être que vous nous donniez des clés, des possibilités d'action pour les auditeurs, les auditrices qui nous écouteraient, qui voudraient faire avancer la condition des femmes et les droits des femmes en Israël. Qu'est-ce qu'on peut faire à titre personnel et puis à titre collectif, hein, puisque c'est très important, cette lutte collective dont vous parlez.
1: Bon, à titre collectif, c'est très clair. Il y a une chose qui est vérifiée dans le monde entier. Et quand je dis le monde entier, je ne parle pas seulement du monde occidental. Mmh. Hein. C'est l'Amérique du Sud, enfin l'Amérique latine, je m'excuse de la terminologie. C'est les pays d'Afrique, c'est les quotas. Et ce n'est pas la peine de dire qu'on va mettre des femmes qui n'ont pas les capacités. Les femmes en Israël sont très capables, elles sont parmi les plus cultivées, et puis elles sont sur le chantier du travail en très grand nombre. C'est une force vive qui tient main dans la main le système économique. C'est incroyable d'en arriver là. Alors, les choses qu'on doit faire, c'est deux choses au niveau collectif. Non, c'est trois choses. Un, c'est les quotas. Deux, c'est changer, ouvrir la... rappeler que dans un pays démocratique, on ne peut pas laisser un groupe sous-représenté dans l'espace dans le monde haredi. Mais là, j'incrimine mes amis féministes qui n'ont pas voulu reprendre la balle au bon, dans le sens où pour elles, c'était soi-disant du multiculturalisme et patati patata, n'importe quoi. Alors que des femmes haredi elles-mêmes se battent. Et troisième chose, la séparation dans tous les endroits, c'est quelque chose d'ignoble, parce que ça s'expand. Mm-hmm. C'est pas quelque chose qui s'arrête.
0: Ouais, c'est une contagion.
1: C'est pas une contagion, Rachel, si je peux me permettre de vous corriger. Je m'excuse.
0: Allez-y.
1: C'est un programme.
0: Mm-hmm.
1: C'est un programme.
0: Mm-hmm.
1: Et donc... il faut, la première chose, c'est que ce gouvernement ne passe pas. Et s'il passe, on n'a même pas de quoi parler. S'il passe pas ce gouvernement, on a un espoir, mais beaucoup de travail. de réhabiliter l'idée de l'égalité entre êtres humains, de réhabiliter même le mot de paix, de réhabiliter le mot d'espoir. Tout ça a été saccagé, mais lentement, et puis avec le summum depuis 2022, et puis après les élections, et bien sûr depuis la guerre.
0: Oui. Sylvie Fogiel-Bijaoui, merci d'avoir été avec nous ce soir. Merci pour votre analyse et ces réponses que vous nous avez.

0: Sud et évidemment désarme le Hezbollah. Mais ce mécanisme reste bloqué aujourd'hui, on le sait. Alors que peut réellement remplacer la FINUL et l'armée libanaise? Est-ce qu'elle a aujourd'hui les moyens militaires et politiques de prendre le contrôle du Sud? Réponse avec Jacques Neria. Bonsoir.
1: Oui, bonsoir, Rachel.
0: Alors, la France et l'Italie travaillent donc sur une force qui succéderait hein, peut-être à la FINUL, mais avec un mandat un peu différent, qui serait plus centré sur la formation, le renseignement et puis l'appui de l'armée libanaise qui en a bien besoin. Si cette nouvelle force n'est pas chargée elle-même de faire respecter le désarmement du Hezbollah, Jacques Neria, qu'est-ce qu'elle changerait concrètement sur le terrain par rapport à la FINUL ?
1: Alors, d'abord, il faut savoir, est-ce que cette force sera, donc son mandat sera international, c'est-à-dire en dehors de l'ONU, ou bien ce sera un mandat qui sera donné par le Conseil de sécurité de l'ONU. C'est la chose la plus importante, parce que si jamais c'est une décision qui va être prise par la France, l'Italie et je ne sais plus encore qui, eh bien, Israël va tout simplement s'opposer à cela, et cette force-là ne pourra pas se déployer en territoire libanais dans un territoire qui devrait être contrôlé sous des supervisions israéliennes. Donc, et en 1978, cette FINUL a été créée par une décision du Conseil de sécurité de l'ONU. Donc, tant que cette décision n'est pas prise, eh bien, ils peuvent discuter jusqu'à l'an 3000. Parce que Israël, comme je l'ai dit, là, s'opposera à toute intervention, certainement dans les terrains. Est-ce qu'on peut se fier à l'armée libanaise où 60% de ces soldats sont des chiites qui collaborent avec Hezbollah? Est-ce qu'on peut accepter une force française ou italienne? On les a vus en 1982 et 83 quand ils ont déguerpi après les attaques du Hezbollah sur le Drakkar et sur la force internationale. Donc, je dirais, de ce point de vue-là, il faudra tout simplement accepter de discuter avec Israël. Ça ne sert à rien de se retrouver à Paris, de discuter entre la Jordanie, la France, l'Italie et je ne sais plus qui encore, et Israël n'est pas invité. Donc, et Israël, rappelons-nous, c'est 50% du conflit. Alors, si ces 50% ne sont pas présents, eh bien, ça ne sert à rien.
0: Mais ce que j'ai du mal à comprendre, c'est qu'on veut instaurer cette force alors que ce qui est prévu par l'accord cadre, à savoir le désarmement du Hezbollah et le retrait de l'armée israélienne, est bloqué.
1: La FINUL, depuis 1978, n'a rien fait. C'est une force internationale qui tout simplement a joui de très bons salaires, c'est tout. Sous le nez de la FINUL, le Hezbollah a creusé des tunnels, a creusé des fortifications, des bastions, a tout créé, tout ce mécanisme de guerrier face à Israël, sans que la FINUL n'intervienne. Et quand ils ont osé intervenir une ou deux fois, ils ont simplement été chassés par le Hezbollah et tirés dessus. Donc, Israël ne peut pas se fier sur une force internationale de cette force-là. Est-ce que les Indonésiens qui viendraient, ou les Népaliens, ou les Fidji sont capables de mieux comprendre la situation sur le terrain? Certainement pas. Donc, ce que Israël veut, c'est assurer un mécanisme de soutien, qui lui donne, je dirais, la sécurité de savoir, que le terrain est sous contrôle, le terrain est supervisé, que le Hezbollah ne peut pas revenir et que cette force qui devra se déployer sur le terrain, eh bien, aura des dents et non pas, ne sera pas une force édentée. Bien au contraire, une force qui pourra tout simplement soutenir un effort de sécurité, parce que sans cela, l'armée libanaise ne pourra jamais se déployer là-bas Israël ne se retirera certainement jamais du sud Liban.
0: Mais alors, quand Joseph Aoun affirme vouloir désarmer le Hezbollah sans confrontation, c'est-à-dire qu'il va leur dire, s'il vous plaît, est-ce que vous pouvez partir?
1: On a été témoins pendant ces derniers mois de la façon de Israël, tout simplement, regardez ce qui s'est passé à Al-Itar, dans les collines d'Al-Itar. Est-ce que l'armée libanaise avait proposé à Hezbollah que le Hezbollah lui rende ses armes? et que ces positions sont tout simplement occupées par l'armée libanaise, qu'a fait le Hezbollah.

0: Il a préféré que ces 50 combattants, avec les conseillers iraniens, meurent sur place au lieu de se rendre et de rendre leurs armes à l'armée libanaise. Le terrain, le sud Liban, est tout simplement, je dirais, creusé de part en part par des tunnels, par des bastions, par des fortifications et par tout un système de défense et d'attaque que le Hezbollah a créé sur place. Et l'armée libanaise, tout simplement, n'a pas les moyens et n'aura jamais les moyens dans un proche avenir de soutenir un effort.
1: Mais Israël ne pourrait pas procurer à l'armée libanaise suffisamment d'équipement, de surveillance, etc.
0: L'armée libanaise ne veut même pas coopérer avec l'Israël. La moindre suggestion est tout simplement refusée par
1: Pourquoi
0: l'armée libanaise. Parce que l'armée libanaise veut se présenter comme une force neutre, une force nationale, et non pas comme des collaborateurs de l'armée israélienne. Mmh. Donc dans cette optique-là, on ne peut avancer nulle part.
1: Et alors, qu'est-ce que vous imaginez pour janvier 2027 avec ce retrait de la FINUL?
0: Alors, en premier lieu, la FINUL devra quitter les lieux. Elle sera remplacée, à mon avis, par une force similaire à celle que les Américains ont mis sur place au Sinaï. Donc, c'est une unité d'observateurs qui communiqueront aux Libanais et à Israël de ce qui se passe sur le terrain. Ils seront positionnés dans le terrain, dans certaines parties du sud Liban, et de là, ils pourront, je dirais, surveiller et superviser des activités martiales du Hezbollah. Et notamment communiquer cela par l'intermédiaire de l'accord tripartite avec les Libanais a appelé le mécanisme. Le mécanisme recevra ces données-là et partagera cela avec Israël et avec le Liban. Israël, naturellement, aura le droit d'intervenir si jamais il y a quelque chose qui va tout simplement mettre en danger sa sécurité.
1: Merci beaucoup, Jacques Nérin, pour ces explications. Merci d'avoir été avec nous.

0: On disait un peu plus tôt, Benjamin Netanyahou doit prendre jeudi la parole à la tribune de l'Assemblée générale des Nations unies, dans un contexte diplomatique qui est extrêmement chargé, on ne le rappelle plus. On a la guerre avec l'Iran et la situation à Gaza qui occupe une large place dans les discussions à New York, tandis qu'aucune rencontre, il est à noter, avec Donald Trump n'est à ce stade annoncé pendant le déplacement du Premier ministre israélien. Alors quel est l'objectif de ce voyage et surtout de ce discours? Pour en parler, Rina Bassiste est avec nous ce soir. Bonsoir Rina.
1: Bonsoir Rachel.
0: Alors Netanyahou se rend à New York pour ce déplacement très bref et sans rencontre pour l'instant avec Donald Trump. Dans ces conditions, le réel objectif de ce voyage, quel est-il? Diplomatique, électoral?
1: Bon, d'abord, je dirais que cet rendez-vous à l'ONU, c'était toujours un rendez-vous extrêmement important pour Benjamin Netanyahou. Je pense qu'au fil de toutes ces années comme Premier ministre, il a raté une ou deux fois, pas plus que ça, cet rendez-vous à New York. Et bien sûr, il y a les côtés internationaux, parce que ces dernières années, tous ces discours de cette tribune, c'était toujours autour de la menace iranienne, et a priori, ce sera aussi les cas ce jeudi-là. Mm-hmm. Mais si on met ça à côté, et bien sûr, ce qui est le plus important, le but le plus important de ce rendez-vous est sûrement la politique intérieure. On est à 5 semaines, plus ou moins 5 semaines et demie avant les élections des 27 et octobre. Et je crois que Benjamin Netanyahou va essayer de transmettre un double message qui peut nous apparaître un peu contradictoire. Parce que d'un côté, son objectif est bien sûr de montrer qu'Israël n'est pas seul, parce que les adversaires de Benjamin Netanyahou en Israël disent que, faute de sa politique, l'État d'Israël se trouve seul, isolé sur la scène internationale. Donc son but sera de montrer que ce n'est pas le cas. Ça, c'est un côté de ses messages. Mais de l'autre côté, il faut aussi qu'il montre à sa base électorale que c'est lui seul qui sait, qui peut défendre Israël face à un monde, face à une communauté internationale hostile. Mm-hmm. Donc c'est là, on voit ce double message qui peut nous apparaître contradictoire, et pourtant, ça sera l'objectif de M. Netanyahou ce jeudi.
0: Alors, l'Iran va évidemment occuper une place centrale, vous le disiez à l'instant, mais qu'est-ce que Netanyahou cherche aujourd'hui à obtenir de ses partenaires par rapport à l'Iran? Il veut maintenir une pression militaire, empêcher un nouvel accord entre Washington et l'Iran, surtout on sait les problèmes qu'il y a eu par rapport à cette question de la balistique iranienne. Qu'est-ce que Netanyahou va demander à ce sujet?
1: Oui, tout cela, et bien sûr, mais il faut aussi regarder un peu le timing. Et là, il se trouve que le discours de Benjamin Netanyahou va arriver jeudi. Or, on avait aujourd'hui déjà le discours du président américain Donald Trump qui s'est adressé justement à ce sujet iranien. Et même et si le président américain a exprimé des menaces vis-à-vis de Téhéran, il a aussi fait comprendre qu'il est d'accord à relancer les négociations, qu'il est d'accord à rencontrer justement des représentants iraniens, peut-être même le président Pezeshkian, qui est justement à New York pour l'Assemblée générale de l'ONU. Et clairement, ça met Benjamin Netanyahou dans une situation pas très facile, parce qu'il ne peut pas contradictoire complètement les présidents américains, disant c'est une mauvaise idée, il faut absolument pas le faire, il faut pas parler avec les Iraniens, sachant que la décision est plus ou moins prise côté Washington à explorer cette possibilité. Ça, c'est une chose. Après, l'objectif d'Israël était de M. Netanyahou, il ne l'a pas caché, il a toujours pensé, il le pense encore, que de toute façon, un accord avec Téhéran sera un mauvais accord parce que les Iraniens ne vont jamais le respecter. Et donc, il y a une ligne de crête extrêmement délicate, si on peut dire ainsi, pour Benjamin Netanyahou sur le sujet iranien. d'abord dire à la communauté internationale qu'on ne peut pas faire confiance aux Iraniens, qu'il y a d'abord la menace nucléaire, mais il y a aussi la menace balistique. Il ne faut pas négliger cette menace. Après, est-ce qu'il pourra dire de façon explicite il ne faudra pas négocier avec eux, il ne faut pas parler avec eux, il ne faut pas essayer d'arriver à un accord, et ça ne sera pas si facile que ça.
0: Et alors, ce qui concerne la rencontre avec Donald Trump, qui pour l'instant n'est pas annoncée, on le disait un peu plus tôt, est-ce que c'est significatif d'un point de vue diplomatique? Ça nous dit quelque chose, la relation entre Netanyahou et la Maison-Blanche, ou c'est pas si important que ça?
1: Il y a une certaine importance, même si on sait que l'agenda du président américain était très chargé. Et justement, Benjamin Netanyahou a aussi les fêtes qui arrivent, les fêtes de Sukkot, donc il ne pouvait pas vraiment retarder, soit à décider de rester quelques jours. On sait très bien toutes les réflexions que la presse israélienne aurait fait s'il y aura une telle décision de rester le week-end à New York. Ça, c'est une chose. Le président américain a un rendez-vous avec les dirigeants chinois qui l'obligent en fait de retourner à Washington, de ne pas rester à New York. Ça, c'est une chose. Donc, il y a les côtés pratiques. Mais il y a aussi une certaine sensation, et je crois qu'à Jérusalem, on a bien compris qu'un rendez-vous avec Netanyahou, ce n'est pas, en tout cas pas cette fois-ci, ce n'est pas la priorité du président américain. Donc ça reflète certainement une certaine distance que le président américain prend du premier ministre Benjamin Netanyahu. Et ça peut s'expliquer en plusieurs façons. Et une, bien sûr, il y a un certain agacement côté Washington, en fait, que cette opération conjointe israélo-américaine, il y avait beaucoup de promesses faites par M. Netanyahu, beaucoup des objectifs exagérés, a priori, qui étaient prononcés par le Premier ministre israélien. Et là, on se trouve dans une situation où le régime à Téhéran n'est pas du tout vaincu. Donc, il y a un agacement côté américain. Et ça, c'est clair. Après, il est aussi possible que l'administration américaine regarde justement les sondages en Israël, les sondages qui disent que Netanyahou, a priori, n'aura pas une majorité pour constituer le prochain gouvernement. Peut-être les Américains disent, et nous, avec quelqu'un qui n'est pas sûr à gagner, ou plutôt quelqu'un qui risque à perdre, voilà, on ne va pas s'engager trop avec lui, pas en ce moment.
0: Rina Bassiste, merci beaucoup d'avoir été avec nous.
1: Merci Rachel.
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